0: Ah, oui,
1: c'est la... une narrature de globe.
0: Vous mettez
1: Non, l'opérateur est médio.
2: Oui, c'est toi.